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0: Bonjour, Chance.
1: Bonjour.
0: Je t'en prie, assieds-toi.
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